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1: Parmalee, qui nous chantait Cowgirl, saison 2, fin 89, le vrai country. On parle de la ville de Grande-Bourtouche. Je vous invite à une soirée artistique tout en douceur pour célébrer la fête des mères. Ça se passe le 8 mai. C'est 40$ par personne. C'est une soirée peinture spéciale de la fête des mères le 8 mai. 40$ par personne. Tout le matériel est inclus. Chaque participante va recevoir un breuvage gratuit et vous aurez la chance de gagner un prix de présence. C'est animé par l'incomparable Charline Leblanc. C'est vendredi le 8 mai. C'est de 7h. Les portes ouvrent à 6h. Ça se passe à la salle Guy Arichard. L'inscription est obligatoire au 506-743-7000 poste 107. 506-743-7000 poste 107 ou bien par courriel à programmation@commercialbourtouche.ca. Si vous vous inscrivez par courriel, s'il vous plaît, inscrire le nom et le prénom de chaque personne à inscrire. George Strait s'en vient avec Honky Tonk Time Machine. Mon premier, on écoute notre artiste acadien, Daniel Gauguin. Il faut que tu joues du country.

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0: Moncton, Miramichi et le Sud-Est.
1: Pour les régions de Moncton, Chidiac et le sud-est du Nouveau-Brunswick, ce soir et cette nuit, on prévoit des possibilités d'averses avec un minimum de 4. Demain, samedi, généralement ensoleillé, maximum 16. Nos amis de la région Miramichi-Baie-Saint-Anne des environs, ce soir et cette nuit, il y a des possibilités d'averses avec un minimum de 5. Demain, samedi, on vous prévoit une journée ensoleillée, maximum de 14. Présentement, à 5h32 minutes dans le sud-est du Nouveau-Brunswick, on a toujours de la pluie qui tombe. Le mercure est à 12 degrés. Et nos amis de la région de Miramichi, Baie-Saint-Anne et des environs, le mercure se retrouve présentement à 11 degrés à l'extérieur.
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7: On s'en va rejoindre mon papa pour la joke. Salut, Jean-Marc.
8: Salut, fiston. C'est une petite devinette ce matin.
7: OK.
8: Quelle différence qu'il y a entre une poule et un chapon?
7: C'est quoi un chapon?
8: C'est un chapon. C'est ça. C'est quelle différence qu'il y a entre une poule et un chapon? 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

0: Allons danser, qui nous chantait Hippie Acadien sur les ondes du FM 89. 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
10: 5h48 sur les ondes du FM 89. Alors, comme je le fais chaque soir sur semaine, je vais vous laisser avec un bloc de chansons qui va vous apporter, bien sûr, à la météo de 6h. Par la suite, ça sera l'émission des demandes spéciales. Merci beaucoup à tous ceux et celles qui ont passé la fin d'après-midi avec moi. J'apprécie beaucoup ça. Je vous souhaite à tous et chacun de passer un bon vendredi soir, un bel week-end aussi. Et moi, ça me fait un plaisir de venir vous accompagner de nouveau lundi à compter de 2h45. D'ici là, les amis, portez-vous bien. Hein? Bonne fin de semaine. Go Habs, go!
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1: Moncton, Miramichi et le sud-est.
2: Pour les régions de Moncton, Shediac et le sud-est du Nouveau-Brunswick, ce soir et cette nuit, il y a des possibilités d'averses de pluie avec un minimum de 4. Demain, samedi, on prévoit une journée généralement ensoleillée, maximum 16. Nos amis de la région de Miramichi, Baie-Sainte-Anne et des environs, ce soir et cette nuit, on vous prévoit des possibilités d'averses avec un minimum de 5. Et demain, samedi, c'est une journée ensoleillée, maximum de 14.
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2: Bon vendredi soir, les amis, et bienvenue à l'émission des demandes spéciales accompagnée du petit cowboy Roger Boudreau jusqu'à 7 heures. Ce soir, au début de l'émission du côté français, on va écouter une belle chanson de Daniel Dan. Il va nous chanter « Laissez-moi vivre ma vie ». Et en parlant de Daniel Dan, bien, Daniel Dan va être un des deux artistes invités au dimanche acoustique que la ville de Shediac vous présente ce dimanche 3 mai au centre multifonctionnel de Shediac. Les deux artistes accompagnés de la house band, les deux artistes sont Daniel Dan et aussi Bernice Doiron. Le tout, les billets éventuellement coûtent 5 $, mais éventuellement le jour même à la porte. Les portes ouvrent à 1 h. Le spectacle commence à 2 h. C'est de 2 h jusqu'à 4 h avec une petite pause de 20 minutes entre les deux artistes. Il y a un service de cantine, un service de bar. Il y a 50-50 où les profits s'en vont pour différents organismes locaux. Et aussi, c'est un moyen de une belle après-midi pour écouter de la belle musique, supporter nos artistes locaux, nos talents par chez nous. Et aussi de jaser puis voir avec des gens qu'on n'a pas chance de faire quand même assez régulièrement. Alors, si vous voulez passer un beau dimanche, ce dimanche au centre multifonctionnel de Shediac, dimanche acoustique avec la house band, il va y avoir deux bons artistes, Daniel Dan et Bernice Doiron. Daniel Dan, on parlera de lui, mais c'est lui qui commence de soir qu'on voulait mentionner avec « Laissez-moi vivre ma vie ».

Voici les trois premières chansons qui débutent l'émission de demande spéciale pour ce vendredi soir. La famille Arsenault va nous chanter Annick, demande spéciale qu'on a reçue de Daniel. Avant ça, Suzanne voulait entendre Linda Arsenault nous chanter Linda Lou and Linda Mary. Et on commence le tout avec Loretta qui voulait entendre le groupe Moyenne Rig nous chanter la 126.

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Je vous présente maintenant deux autres demandes spéciales qu'on avait reçues aujourd'hui. On va écouter Michel Bro nous chanter « Prends tes clics puis prends tes claques ». Demande spéciale qu'on envoie à Sophie. Mais en premier, on va attendre Lisa Wilson nous chanter « Une deuxième chance ». Ça, c'est pour son père. Ça va être de la part de ses amis.

Vous êtes toujours à l'écoute de l'émission des demandes spéciales avec le petit cowboy Roger Boudreau jusqu'à 7h. On va poursuivre avec trois autres demandes spéciales qu'on a reçues aujourd'hui. Léopold Cormier va nous chanter « Quand tu es près de moi », on envoie ça à Annick. Avant ça, Charlene aurait aimé d'entendre Gérard Casey nous chanter « Le Magané ». Et on commence le bloc musical avec une belle chanson de Ella Langley qui nous chante « Choosing Texas », demande spéciale qu'on envoie à Jacqueline.

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9: Voici trois autres demandes spéciales qu'on a été demandé de jouer ce soir durant l'émission. On va écouter nul autre que Caillouche nous chanter « L'alcool au volant ». Demande spéciale qu'on a reçue de Roger, puis vous l'envoyez cette chanson-là à Diane. Avant ça, Alonso aurait aimé d'entendre le groupe Moyenne Rigue nous chanter « Mon gros troc ». Et on commence le tout avec Cécilia qui voulait entendre Hubert Galland nous chanter « Si tu savais ». Elle veut envoyer cette chanson-là à Chloé.

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7: Voici les deux dernières demandes spéciales qui vont terminer l'émission pour ce vendredi soir. Keith Whitley va nous chanter un bon succès souvenir, Don't Close Your Eyes. On envoie ça à Francisca. Avant ça, Yvon aurait aimé d'entendre Irvin Blais nous chanter Mon Père.

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1: Moncton, Miramichi et le sud-est.
2: Pour les régions de Moncton, Shediac et le sud-est du Nouveau-Brunswick, ce soir et cette nuit, il y a des possibilités d'averses de pluie avec un minimum de 4. Demain, samedi, on prévoit une journée généralement ensoleillée, maximum 16. Nos amis de la région de Miramichi, Baie-Sainte-Anne et des environs, ce soir et cette nuit, on vous prévoit des possibilités d'averses avec un minimum de 5. Et demain, samedi, c'est une journée ensoleillée, maximum de 14.

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1: Moncton, Miramichi et le sud-est.
2: Pour les régions de Moncton, Shediac et le sud-est du Nouveau-Brunswick, ce soir et cette nuit, il y a des possibilités d'averses de pluie avec un minimum de 4. Demain, samedi, on prévoit une journée généralement ensoleillée, maximum 16. Nos amis de la région de Miramichi, Baie-Sainte-Anne et des environs, ce soir et cette nuit, on vous prévoit des possibilités d'averses avec un minimum de 5. Et demain, samedi, c'est une journée ensoleillée, maximum de 14.

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1: Ben, allô tout le monde, comment ça va? Bienvenue à une autre émission de Acadien par héritage. C'est Daniel Gauguin qui est ici avec vous autres pour les prochaines deux heures. Qu'est-ce que c'est Acadien par héritage? Ben, c'est une émission qui est dédiée à la musique country francophone acadienne. Et pour commencer ça, ben, j'ai envie de vous faire jouer une de mes toutes premières chansons que j'ai sorties à la radio. Ça aurait été probablement fin 1999 ou peut-être bien au début de l'an 2000. Une chanson ici que j'avais coécrit avec Julie Arsenault. Une petite toune qui s'intitule « Une promesse de revenir ». Ça va comme ça, c'est ça.

Prochaine chanson, ça nous vient d'une fille qui nous vient de la région de Cap-Élie. C'est Colleen Duguay qui nous chante « Le paradis s'enrichit ».

C'était Colleen Duguay avec Le Paradis s'enrichit. Un gars qui nous vient de la région de Saint-Quentin, mais depuis quelques années, il habite dans la région de Montréal, au Québec. C'est Dan Roy. Ici, il nous chante une chanson qui s'intitule « Seul dans ma chambre ».

On vient d'entendre Évelyne Boudreau qui nous a chanté « Avis aux hommes ». Et avant ça, c'était Claude Boudreau avec « Dis-moi pourquoi ». Là, je vais vous faire jouer une chanson de Caillouche. Caillouche, il est né à Moncton en 1949. Il est nommé Réginald Gagnon, qui est le vrai nom à Caillouche. À l'âge de 18 ans, il avait fait partie des corps des marines des États-Unis et a retourné au Canada en 1979. Et c'est en 1994, lorsqu'il était âgé de 45 ans, qu'il a enregistré son tout premier album intitulé « Un vieux hippie ». Et de là, il a vendu plus que 100 000 copies d'albums. C'est incroyable, le phénomène de Caillouche. Il a habité pour longtemps à Maisonnette, au nord-est du Nouveau-Brunswick. Caillouche, malheureusement, il est décédé le 29 mai 2024. Il avait fait une entrevue une fois, puis la personne qui faisait l'entrevue, il avait demandé de toutes ses chansons, laquelle que sa préférée, qui a enregistré, puis il avait répondu, c'est le portrait de mon père dans le salon.

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Danny Mallet qui nous chantait à propos de la fille du casino. Ben là, on va sortir du casino puis on va aller sur le bord de l'eau. On va aller faire un petit feu sur le bord de l'eau avec Flo Durel.

Mike Williams, un gars qui nous vient de Moncton, avait été finaliste à La Voix 5. La Voix, ça, c'est une émission de télévision, puisque c'est une compétition de chanteurs et de chanteuses, pour ceux d'entre vous qui ne savent pas ce que c'est. C'est une émission très, très populaire. Frank avait été finaliste à La Voix, la cinquième émission sur l'équipe de Isabelle Boulay. Il avait été apprécié par 2,5 millions d'auditeurs à la télévision. Tu sais, il y a beaucoup de monde qui regarde ça. Puis Frank avait...

Hurt LeBlanc avec « Il y en avait pour tout le monde ». Hurt LeBlanc, c'est un gars qui nous vient de Bouctouche. Il a fait partie des groupes Sweet Temptation, Countrified, Hurt and the Running Rebels et aussi Bois Joli. Mais c'est en 2002 qu'il a commencé sa carrière solo avec son tout premier album intitulé « Mes racines ». Je vous fais jouer ici une autre chanson de Hurt LeBlanc, pourquoi pas. C'est une chanson qui a repris du répertoire à Paul Darèche. Le voici avec « Y'a que toi ».

C'était Hurt Leblanc, un double jeu de Hurt Leblanc. On a bien entendu « Il y en avait pour tout le monde », puis là, on vient juste d'entendre « Il y a que toi ». On continue son musique avec une fille ici qui nous vient de la région de Kokang, la région d'où ce que moi je viens de. Je connais très bien sa mère, j'étais à l'école avec sa mère. Voici Kelsey Albert qui nous chante « Pour l'amour de ton cœur ».

Prochaine chanson que je vous fais jouer, ça nous vient de Danny Boudreau, Wilfred Le Boutelier, Maxime McGraw, Nicolas Basque, Jean-Frédéric Lisotte et aussi Mike Bourgeois et Danny Bourgeois. C'est les gars du Nord!

Yeah, c'était les gars du Nord qui nous chantaient les Hard Cirés. Bon, mais maintenant, je vais vous faire jouer une chanson de Linda Arsenault, qui elle a dit que ça a tout dollé up, puis, fin de compte, il n'y a pas de place à sortir.

0: Moncton, Miramichi et le Sud-Est.
1: Pour les régions de Moncton, Chidiac et le sud-est du Nouveau-Brunswick, ce soir et cette nuit, il y a des possibilités d'averses de pluie avec un minimum de 4. Demain, samedi, on prévoit une journée généralement ensoleillée, maximum 16. Nos amis de la région de Miramichi-Baie-Saint-Anne et des environs, ce soir et cette nuit, on vous prévoit des possibilités d'averses avec un minimum de 5. Et demain, samedi, c'est une journée ensoleillée, maximum de 14.
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